profond. Lequel des anges a-t-il jamais dit « Assieds-toi à ma droite » que je fasse de tes ennemis ton marchepied. Ne sont-ils pas tous des esprits au service de Dieu? En faveur de ceux qui doivent hériter du salut. Épître aux Hébreux, chapitre 2. De peur que nous ne soyons emportés loin d'elle. Et si la parole annoncée par des anges a reçu la foi, et si toutes les blessures et toutes les obéissances ont reçu un but pour la solution, comment échappons-nous en nous obligeant à s'y renseigner? J'en ai

0: Monsieur Assistant-Henri, on est arrivé à terme d'une forme d'indépendance pour le côté de... Monsieur Assistant-Henri a pourtant pris soin de ne pas utiliser le mot indépendance pour ne pas irriter Belgrade et donner ainsi une chance à la
1: Malone, it's going to be a good one.
2: 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Hello.

0: results.
1: In our enthusiasm and excitement, we did not realize that our clothes would not shrink with us.
2: Oui, il faut respirer comme ça, n'est-ce pas, hein? I will breathe like this, yes? Yeah, allez, François, oui, oui. Vas-y, donne-moi la gâte. Oui, c'est bien.